0: Voilà, la même unité, Bay and Baron.
1: Bay and Baron, go ahead.
0: I'm Charles Boyd, John. 804 is a white Mercedes.
1: 10-4.